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1: Les premiers rayons de l'aube colorent les rares nuages d'un rose profond, prémices de l'une de ces belles matinées de printemps clair qui gardent encore un peu de la vivifiante fraîcheur de l'hiver tout juste achevé. Pour Vincent, le chemin de la butte a toujours constitué une sorte de raccourci vers un autre monde, une frontière entre deux univers. En le gravissant, il laisse derrière lui la capitale pour regagner son quartier. Même si Montmartre est désormais annexé à Paris depuis presque 3 décennies, l'endroit reste toujours à part. Une autre âme règne ici. Tout jeune, Vincent ne rêvait que d'une chose, dévaler cette même pente pour aller découvrir la ville et ses promesses de merveilles. La nuit, de ce point culminant, la casquette trop grande que son père lui avait offerte vissée sur la tête, il restait des heures à contempler les fascinantes myriades de lumière. Il pouvait suivre la progression des allumeurs de réverbères qui, point à point, de rue en rue, répandaient les lueurs comme une nuée de lucioles. Dressé sur son promontoire, surplombant la cité et ses innombrables artères, il imaginait les femmes en belles robes et les hommes en habits vivant d'autres vies que la sienne. Parfois, d'en bas, le vent lui apportait des sons inconnus dont il s'amusait à tenter d'identifier la cause. Paradoxalement, aujourd'hui devenu homme, il ne se sent jamais aussi heureux que lorsqu'il remonte chez lui. Prendre la direction de son village lui ôte un poids. Il vit cette ascension comme une libération. Là-haut, plus besoin de se composer un personnage, plus d'obligation de soigner excessivement ses propos, aucune nécessité de se comparer ou de se justifier. Dans ces parages, il peut se contenter d'être lui-même. D'un pas serein, Vincent achève son escalade à travers ce qu'il reste des taillis. Avant, de cet endroit précis, on ne voyait que le ciel et les ailes des moulins qui tournaient au gré des vents. On en a compté jusqu'à 14. Il n'en subsiste plus que 2, dont l'un s'est reconverti au concassage de roches pour survivre. Par-delà les avenues nouvellement tracées, la tour métallique de 300 mètres, construite par Monsieur Eiffel, se dresse, achevée, malgré les protestations, après seulement 2 ans et 2 mois de travaux. Tout va si vite aujourd'hui. Sa silhouette rouge élancée balafre l'horizon et défie l'azur. Elle est aujourd'hui, des 5 continents du globe, la plus haute construction jamais bâtie par la main de l'homme. La nuit, elle devient un phare qui irradie son aveuglante lumière sur la capitale. Il n'y a pas si longtemps, Vincent jouait encore au sommet de la butte, avant que maisons lézardées, greniers de meuniers et bicoques de fortune ne soient rasées pour faire place à la future basilique. Beaucoup de ceux avec qui il a grandi vivaient tout près. L'été, ils s'amusaient ensemble dans les ruelles sinueuses et pentues, ne s'interrompant que pour se gaver de fruits chapardés dans les vergers alentours. L'automne leur offrait le raisin et la joie des vendanges. Ce décor bucolique a presque entièrement disparu. Il ne reste plus qu'un unique champ encore cultivé et seul l'ouest du village échappe au réaménagement. Les moulins ont cédé la place à des balles et des guinguettes. On vient désormais ici pour se divertir. C'est dans ce monde qui se cherche que le monument sacré s'est imposé, bouleversant le cours des choses de bien des façons.
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1: On ira voir le poulain de Bronte quand on aura fini, papa?
2: Ouais, si elle veut bien qu'on s'approche.
1: À l'école, il y a un garçon qui dit qu'on aurait dû le conditionner dès la naissance. S'ils s'habituent tout de suite à leur maître, après, ils sont très faciles à dresser.
2: C'est ce qui paraîtrait, oui.
1: J'ai vu un truc à la télé, sur un type qui fait ça avec les oies. Il a un avion, et les oiseaux, ils l'ont toujours pris pour leur mère. Et quand ils pilotent, ils le suivent en volant. T'as entendu parler de ça, oncle Tom?
3: Ouais, j'ai entendu parler de ça.
1: Et alors, qu'est-ce que t'en penses?
3: Je vais te dire, Joey. Je veux bien croire que des oies se soient prises pour des avions, mais j'ai encore jamais vu décoller aucun cheval.
1: On a de la visite, c'est normal?
2: Tu sais qui c'est?
3: Non.
4: Monsieur Booker?
3: Oui. Ouais.
4: Tom Booker?
5: Annie McLean, de New York. On s'est parlé au téléphone. J'ai eu un mal fou à trouver mon chemin. Les panneaux sont rares ici.
3: Oui, les panneaux sont rares, mais il y a des points de repère. Mm. Pourquoi est-ce que j'ai l'impression que vous n'êtes pas seulement de passage?
5: Je veux que vous examiniez mon cheval. Ça ne vous prendra pas beaucoup de temps. Si vous ne voulez vraiment pas vous en occuper, je suis sûre...
3: Vous êtes venu en voiture pour me ramener à New York?
5: Oh non. Je suis venue avec lui et ma fille. Nous sommes au Lazy G, le motel.
3: Vous l'avez transporté jusqu'ici?
5: Mais... oui. Dans un van, bien sûr. Il n'a pas galopé derrière la voiture.
3: Comme ça, toute seule?
5: Mm-hmm.
3: Madame, croyez bien que j'apprécie tout le mal que vous vous êtes donné.
5: Bon, mais... écoutez, vous n'allez pas me refaire le coup du « je m'excuse, madame ». Je viens de parcourir quelques milliers de kilomètres en voiture pour vous demander quelques minutes d'attention. Je l'ai transporté de New York jusqu'ici. Alors examinez-le. Si vous ne changez pas d'avis, je reprends la route demain matin. Et vous n'entendrez plus jamais parler de moi. D'accord? Nous vous attendons au motel, quand vous aurez le temps.

0: trop.
1: On a frappé à la porte.
2: Je t'attends depuis des heures.
0: De repos.
2: Tu veux me dire ce qui s'est passé?
0: Ils ont rectifié les couleurs?
2: Je me suis fait du
0: souci. Vous serez prêts?
1: Oui.
3: Je suis Tom Booker. Ta mère est là?
1: Elle est au téléphone. Je l'appelle.
0: Ah,
1: d'accord. Mort! C'est un cow-boy.
0: Ça n'égarde pas Gottschalk. Pourquoi est-ce qu'il se mêle de ça?
4: Il n'était pas couché.
0: Je lui ai dit que je m'en occupais.
3: Elle en a pour longtemps?
1: Probablement. Elle est au téléphone 23h sur 24.
3: Qu'est-ce qu'elle fait?
1: Rédactrice en chef.
3: Rédactrice?
2: Ah.
1: Tiens, tout de suite à vous le dire, parce qu'elle vous a sûrement pas mis au courant.
0: Non.
1: Je me sens absolument pas concernée, d'accord?
4: J'aurais du téléphone.
0: Merci.
2: Écoute, on peut en parler et puis rester.
4: Non, ça va.
5: Bonjour. Excusez-moi.
4: Qu'est-ce que tu veux dire de...
5: Grace, c'est Monsieur Booker. Alors, vous avez vu Pilgrim?
3: Je m'apprêtais à y aller.
5: Je vous accompagne, justement, il faut que je fasse un saut au bureau de Monsieur Peterson, j'ai un chèque pour lui.
3: Pourquoi pas?
5: Grace, tu viens avec nous? Tu veux voir Pilgrim?
3: Je pense qu'il vaut mieux que je le voie seul.
5: Très bien.
3: Salut, Lester.
6: Salut. Tu vas voir le canasson?
3: Ouais.
6: J'espère que t'es bien assuré. Parce que c'est moi, c'est le bruit.
5: Il y a longtemps que personne n'avait pu l'approcher d'aussi près.
3: Je dois être franc avec vous. Je continue à penser que vous avez fait le voyage pour rien. Mais avant d'envisager quoi que ce soit, il y a une chose que j'ai besoin de savoir tout de suite. Et ça concerne Grace. Quand je travaille avec un cheval, ça ne sert à rien si je le fais seul. Il faut que le maître participe.
5: Ça va être compliqué.
3: Vous pouvez tout compliquer, ce n'est qu'une question de choix. Mais c'est elle qui va le monter, non? Hein? Pas vrai? Alors écoute, je ne te garantis rien. Mais je veux bien tenter le coup avec toi. Ça te pose un problème?
1: C'est le genre de truc évident, non?
3: Pas pour moi. Tu me dis oui ou tu me dis non?
5: Écoutez, je vais lui
3: Sauf
5: parler...
3: Sauf votre respect, c'est à elle de décider, pas à vous. Je ne veux faire gaspiller de temps à personne. Surtout pas à moi.
1: Bon, il n'y a rien d'autre à faire ici, de toute façon.
3: Si c'est ce que tu ressens, je ne peux rien pour toi.
1: Qu'est-ce qu'il faut que je fasse?

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1: Bon réveil à toutes et à tous sur Séquence à Annecy, la radio cinéma. Moi c'est Manon, j'ai le plaisir de vous accompagner toute la matinée pour parler ciné et actualité culturelle de la région annecienne. Tout de suite, part à la découverte d'une histoire présentée par Patrice et Zion des Alpes, celle du château de Ripaille.
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2: Dans des histoires à Annecy et dans sa région, je vous emmène aujourd'hui du côté de Thonon-les-Bains à la découverte d'un ancien manoir, le château de Ripaille, un haut lieu historique médiéval en Haute-Savoie de culture, mais surtout de légende. Autrefois, à une époque lointaine, des bateliers courageux naviguaient sur les eaux mouvementées pour conduire les gens entre Thonon et Lausanne. Ce métier risqué et exigeant était respecté pour sa difficulté et les dangers qu'il impliquait. Par une soirée pluvieuse, alors que les vagues se fracassaient contre les rochers et que la lune jouait à cache-cache avec les nuages, un batelier venait d'amarrer sa barque à Lausanne après sa journée de travail. Soudain, un homme, dont la carrure imposante se détachait à peine dans l'obscurité, arriva. L'homme, vêtu d'un large manteau sombre, dont la capuche cachait le visage, portait une grosse malle en bois. Il s'avança vers le batelier et lui demanda de le faire traverser, malgré les caprices du temps et leur avancée. Le batelier refusa d'abord, prétextant qu'il était vraiment trop tard pour une telle traversée. Mais l'homme en noir insista fermement. « Ah non, si tu effectues cette traversée pour moi, je te récompenserai grassement. » La promesse d'une telle rémunération fit changer d'avis le batelier qui accepta malgré les conditions. Il aida alors l'homme mystérieux à embarquer et tenta de charger le coffre en bois, extrêmement lourd. Après plusieurs essais, il réussit enfin à installer le coffre au milieu de la barque pour maintenir l'équilibre et surtout pour ne pas chavirer. Puis la barque s'élança dans la nuit, ballottée par les vents violents et les vagues capricieuses. Piqué par la curiosité, le batelier demanda à l'homme pourquoi son coffre était si lourd. L'homme révéla alors qu'il était rempli de diamants nombreux et d'une pureté exceptionnelle. Il se vanta d'être l'homme le plus riche du monde et exprima son intention de présenter ses richesses dans les cours royales d'Europe. Fasciné par ses richesses, le batelier commença à se perdre dans ses rêveries, imaginant ce que pourrait être sa vie avec un tel trésor à sa disposition. Soudainement, dans une manœuvre, le batelier fit tanguer la barque, projetant l'homme dans les eaux du lac agité et sombre. Il prit évidemment bien soin de ne pas faire chavirer le coffre. Ignorant les cris de détresse de l'homme en train de se noyer, le batelier sans hésiter poursuivit sa route. Convaincu qu'il venait de devenir l'homme le plus riche du monde, il naviguait en réalité vers un avenir bien incertain. Peu de temps après, le batelier atteignit le port de Ripaille. Avec précaution, il sortit le coffre de la barque et l'ouvrit pour y découvrir le trésor. Des centaines de diamants, chacun plus gros que le poing. Il glissa le plus petit de ses joyaux dans sa poche et décida de cacher le reste de son butin pour plus tard. Il avait l'endroit parfait en tête, la vieille tour du château de Ripaille, à moitié en ruine et abandonnée. Exténué par les événements de la soirée, il s'allongea à côté du coffre sur un tapis de fougère, laissant son esprit vagabonder sur les possibilités que cette nouvelle richesse pouvait lui offrir. Dans le silence de la tour du château, le batelier ne put trouver le repos. Brusquement réveillé, il vit apparaître devant lui la tête du diable, furieux de s'être fait voler son trésor. Le diable maudit alors le batelier. « Tu m'as volé. Tu ne profiteras pas de ton crime. Changé en noyé, tu seras. Tu seras noyé comme moi. Cette valise est pleine de diamants et pour ton supplice, chaque année, à minuit, la même nuit, les fruits que tu porteras se transformeront en diamants. Je reviendrai les cueillir moi-même et ne te laisserai que de vulgaires noix. » La malédiction du diable était ainsi prononcée, scellant à tout jamais le destin du batelier dans une ironie cruelle. Dans sa colère, le diable saisit le batelier et avec une force surhumaine, le sortit du château pour le planter dans le sol. Sous le regard furieux du diable, le batelier se métamorphosa lentement en arbre, en noyer pour être précis, un noyer qui prit racine juste devant la tour du château. Une fois sa vengeance accomplie, le diable disparut, s'enfonçant calmement dans les eaux profondes du lac. Avec le temps, le noyer grandit, plongeant ses racines toujours plus profondément dans la terre. Selon la légende, on raconte toujours que chaque année, à la date anniversaire de cette malédiction, un phénomène étrange se produit sur le lac. Les eaux se déchaînent, contraignant les bateliers à rester à quai. À la tombée de la nuit, le diable émerge des profondeurs et disperse les nuages d'un revers de la main. Sous le clair de lune, les noix de l'arbre maudit se métamorphosent en diamants. Le diable n'a alors plus qu'à faire sa récolte. Depuis ce jour, les rumeurs disent qu'il est dangereux de traverser le lac Léman à la nuit. Mais au-delà des superstitions, cette légende transmet en réalité un message moral. Bien mal acquis ne profite jamais, rappelant les conséquences inévitables de l'avidité et de la malhonnêteté. Dans des histoires à Annecy et dans sa région, c'était la légende du château de Ripaille, tirée du site annecy-ville.fr. Sur Séquence, la suite dans un prochain épisode.
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0: Au cinéma, on s'intéresse maintenant au Héros du Louvre, le nouveau film d'Élie Chouraqui avec notamment Kad Merad, Chantal Latsou et Fantine Guillot. Alors, direction Paris en 1939, alors que la guerre éclate et que l'invasion allemande se rapproche, le musée du Louvre organise secrètement l'évacuation de ses chefs-d'œuvre pour les protéger. Mamie Maclouf, qui est alors gardien de nuit au musée, se voit confier l'un des camions chargés de transporter les œuvres à travers la France, mais il va poser une seule et unique condition, emmener toute sa famille avec lui. Les Héros du Louvre, c'est à découvrir notamment au cinéma Les Lumières à Rumi, ce samedi 12 septembre, à 13h45 et à 21h. 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Retrouvez Emma à 9h30 pour une interview de Gontran de Rivière, un des membres fondateurs du Marmiche Festival de Menton-Saint-Bernard.

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1: Bienvenue sur Séquence Annecy. Aujourd'hui, on reçoit Gontran de Rivière, un artiste local, membre de deux groupes de musique. Il a créé le Marmiche Festival avec sa famille et va y jouer avec son groupe Les Inflationnistes pour la 4e édition. Bonjour Gontran.
2: Bonjour, merci de me recevoir.
1: Comment vous en êtes venu à cette programmation? Car on voit qu'il y a pas mal de rock. Est-ce que c'est une volonté de votre part? Et comment est-ce que vous arrivez à lier les différents genres qui seront présents?
2: Alors, il n'y a pas que du rock. Alors, c'est vrai qu'on a, quelques groupes de rock en mode groupe classique, composition classique avec instruments, tous les instruments, batterie, et basse, guitare. Mais on a aussi des artistes qui vont venir seuls. Typiquement, on a Margot qui va s'accompagner au chant, qui est artiste qui compose ses chansons. On a Solal. On a l'ancien professeur du conservatoire, Christophe Thorion, ça c'est quand même super sympa, au Marimba, qui commence à se produire, qui est jeune retraité et qui vient se produire au festival. Donc on a voulu diversifier. Et après, le choix, c'est un peu le fruit des années passées, de ce qui nous a plu. On fait revenir ce qui nous plaise. Et comme je te disais tout à l'heure, on se professionnalise. Donc, en fait, petit à petit, d'année en année, on fait monter la qualité, on essaye, enfin, on le fait, quoi. Donc, ça veut dire que certains ne jouent plus, certains jouent encore, puis on fait venir d'autres. Et puis, on fait venir des pros aussi. Ça, c'est nouveau. Avant, on n'avait pas de professionnels. Donc, cette année, on a deux groupes qui sont des groupes totalement pros, dédiés à 100% à leur projet. On progresse aussi dans la programmation. Mais on veut garder un côté familial et amateur. Donc, du coup, ce qu'on a décidé, on va faire en deux parties le festival. On va commencer le festival à 17h30 je pense, par une partie amateur. Donc c'est amateur, notamment c'est nous en famille, on va jouer en famille, des copains qui ont déjà joué les éditions précédentes. Donc on va se garder 2 à 3 heures de musique très amateur. Après on fait un petit break et on passe à la partie, on va dire, pro. Donc dans la partie pro, il y a Polyphone, il y a Elias D, il y a les Bio. Peut-être que quelques-uns les connaissent localement. Un groupe de lycéens à la base de Forêt qui va se recomposer pour rejouer. Ils sont tous, quasiment tous pros dans ce groupe. Et dans la partie pro, parce qu'on s'est mieux chaussé, on a mis les stores. On n'est pas pro, mais bon, comme c'est notre festival, on s'est mis dans la partie pro.
1: Quelles seraient vos ambitions pour agrandir ce festival si vous aviez par exemple un budget plus important? Qu'est-ce que vous apporteriez?
2: Il n'y a rien en particulier, c'est une continuité. Là, on est sur une pente ascendante. Et bien, cette pente, si on veut la continuer, il faut un endroit plus grand, il faut plus de monde, il faut des artistes, peut-être une tête d'affiche un peu plus connue. Un peu connue, pour l'instant, ils ne le sont pas. Après, je te dis ça, mais on aurait envie de conserver, ça sera compliqué d'ailleurs, mais de conserver le côté familial, le côté amateur. Et si on grossit trop et si on progresse trop, je ne sais pas s'il restera encore de la place. Donc, question ouverte et la réponse, elle sera entre nous, quoi, familiale. Je ne sais pas encore. En tout cas, on prend du plaisir et on aime bien. Et puis, c'est quand même marrant de progresser et de faire des choses de mieux en mieux. Ça, c'est clair.
1: Pour vous, est-ce que garder cet aspect local est un élément majeur pour la suite?
2: En fait, ça, j'en ai pas trop parlé, mais donc il y a Elias D et Polyphone qui sont les têtes d'affiche. Mais on a aussi des jeunes qui sont émergents et qui sont locaux. En fait, on a quasiment que des artistes locaux, émergents ou amateurs. Donc ça, on est vachement content de faire jouer des artistes qui sont près de chez nous. Et en plus de ça, un petit commentaire, on va gérer la bouffe cette année, la buvette. Et en fait, on prend que des produits locaux. On prend que des fournisseurs et des magasins qui sont autour de chez nous. Donc ça, c'est aussi un souhait. Le plus local possible.
1: Et enfin, est-ce que vous avez d'autres projets, vous ou avec votre famille, comme le Marmiche, de créer un nouvel événement?
2: Alors en famille, d'autres projets musicaux, non. À titre perso, Gontran, j'ai un autre projet qui s'appelle le Fan Club. C'est un projet aussi local que je fais à Annecy. En fait, c'est un projet de chorale. Je fais chanter les gens. Je réunis plein de gens et on passe un temps ensemble sur une chorale éphémère où je prépare une chanson à plusieurs voix. On s'amuse, on la fait ensemble et je l'enregistre à la fin. Donc ça, c'est un projet que j'ai lancé il y a quelques mois et qui grossit. Je suis sur les réseaux et on... Et la prochaine, donc j'en profite, la prochaine, c'est le jeudi 24 septembre. Et on me trouve sur Insta, Fan Club Annecy.
1: Eh bien, merci beaucoup Gontran.
2: Merci à toi.
1: Vous pourrez le retrouver sur la scène du Marmiche Festival ce samedi 12 septembre à partir de 17h jusqu'à minuit. À bientôt sur Séquence.
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Et si vous partiez à la découverte d'un monde façonné à la main, direction les Haras d'Annecy pour découvrir Wildwood, une exposition immersive qui vous plonge dans un univers mystérieux et artisanal où la nature et le travail de la main se rencontrent pour créer un monde hors du commun. À découvrir jusqu'au 27 septembre les mardis, mercredis, jeudis, vendredis et les jours fériés et les week-ends de 10h à 18h à la Cité internationale du cinéma d'animation Annecy. Tout de suite, c'est Blondie sur séquence, la radio cinéma Annecy.

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0: Au programme cette semaine, direction Cruzeil pour la journée des métiers de l'art et de l'artisanat. Une trentaine d'artisans seront réunis pour vous faire découvrir leurs créations et leur savoir-faire. Rendez-vous donc le 12 septembre de 10h à 18h, place de l'église à Cruzeil pour découvrir leurs créations et échanger avec eux. Vous écoutez Séquence à Annecy, un featuring entre Yamé, Sofiane Pamar et Clara Luciani. Juste avant, votre histoire locale à 10h avec Patrice et Zian des Alpes qui vous raconteront aujourd'hui la légende de Mandrin dans les pays savoyards.

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1: Dans Des histoires à Annecy, nous allons nous intéresser à l'histoire de Mandrin. Mais comme toute bonne histoire, il nous faut une conteuse. Je vous laisse donc avec Chloé Mincieux.
2: Ah, vous êtes là. Vous venez pour une nouvelle histoire? Très bien, installez-vous. On raconte qu'au XVIIIe siècle, la Savoie n'était pas seulement une terre de montagnes et de neige. C'était aussi une terre de passage, de routes étroites, de forêts sombres et de frontières invisibles. Les voyageurs y marchaient vite, les mulets y portaient de charges lourdes, et les colporteurs connaissaient des chemins que personne n'osait emprunter la nuit. À cette époque, la vie était dure. Les gens des villages travaillaient sans relâche, mais il fallait toujours payer. Le sel, le tabac, les tissus, tout était taxé. Et ces taxes, bien souvent, n'étaient pas seulement un impôt. Elles étaient une humiliation, car ceux qui les collectaient n'étaient pas des soldats, mais des hommes de la ferme générale. Des collecteurs froids et riches, qui prenaient sans jamais se soucier de ceux qui avaient déjà si peu. Alors, sur les routes, un nom commença à circuler. Mandrin. Louis Mandrin n'était pas né bandit. Il était né dans une France où la justice semblait réservée à ceux qui avaient de l'argent. Et un jour, après avoir vu trop de familles ruinées, trop de paysans écrasés, trop de gens pleurer en silence, il décida qu'il ne subirait plus. Il prit la route, mais pas comme un fugitif, comme un homme en guerre. Mandrin s'entoura de compagnons fidèles, des hommes rapides, habitués au froid, au col, aux longues nuits. Il connaissait les chemins de Savoie, les passages entre les montagnes, les sentiers qui longeaient les torrents et disparaissaient dans les sapins. Il faisait passer des marchandises en contrebande, du tabac, du sel, des étoffes, puis les revendait moins cher, presque comme un défi lancé aux collecteurs. Et peu à peu, Mandrin devint plus qu'un homme. Il devint une rumeur, une menace pour les riches et une sorte d'espoir pour les pauvres. Les collecteurs le craignaient. On disait qu'il pouvait apparaître au détour d'un chemin, au milieu du brouillard, comme si la montagne elle-même l'avait fait naître. Il attaquait les dépôts, faisait tomber les registres, humiliant ceux qui pensaient être intouchables. Puis il disparaissait, sans laisser derrière lui autre chose que des traces dans la neige. Mais aucune légende ne dure sans que le pouvoir cherche à l'éteindre. On lança des soldats sur ses traces, on paya des informateurs, on promit des récompenses, et Mandrin, de plus en plus traqué, dut fuir. On raconte que cette nuit-là, il courait à travers les montagnes savoyardes, poursuivi comme un loup. La neige tombait fort, le vent hurlait, et les arbres semblait se refermer sur lui-même. Il glissa sur une pente, tomba lourdement, se releva aussitôt. Mais lorsqu'il reprit sa course, il n'avait plus ses bottes. Ses bottes étaient restées là, dans la neige, perdues sur le chemin. Et certains disent encore aujourd'hui que ce détail n'est pas un hasard, parce que les bottes, c'était ce qui faisait de lui un homme. Mais cette nuit-là, dans la fuite, il ne restait plus que la légende. Peu de temps après, Mandrin fut capturé. On l'enchaîna, on le jugea rapidement et on le conduisit jusqu'à Valence, où l'on voulait faire de lui un exemple. On le condamna à une mort terrible, une mort faite pour briser non seulement un corps, mais aussi un symbole. Pourtant, même face à la faim, Mandrin ne baissa pas les yeux. Et c'est peut-être pour cela qu'il est resté. Car si son histoire s'est arrêtée, son nom, lui, n'a jamais cessé de voyager. Sur les routes de Savoie, dans l'école, dans les villages, on le murmure encore, comme un souvenir, comme une ombre, comme un homme qui, quelque part, court toujours dans la neige, sans ses bottes.
1: Dans Des histoires à Annecy, c'était l'histoire de Mandrin par Chloé Mincieux.
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0: Vous écoutez Séquence à Annecy, c'était Emma Rosa.
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0: Ce week-end, place à la musique électronique avec le Pharaonic Festival. Rendez-vous donc le 12 septembre à Cluses à partir de 16h30. Au programme Que du beau monde, retrouvez notamment Bob Sinclair, le duo Amor ou encore Petit Biscuit pour une soirée aux couleurs électroniques. Je vous conseille quand même d'acheter vos places en amont sur le site pharaonic.fr. Tout de suite, c'est Ernesto de la Cruz en attendant l'interview du chanteur Gontran de Rivière qui nous parlera du Marmiche Festival à 10h30 sur Séquence, la radio cinéma Annecy.
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1: Bienvenue sur Séquence Annecy. Aujourd'hui, on reçoit Gontran de Rivière, un artiste local, membre de deux groupes de musique. Il a créé le Marmiche Festival avec sa famille et va y jouer avec son groupe Les Inflationnistes pour la 4e édition. Bonjour Gontran.
2: Bonjour, merci de me recevoir.
1: Comment vous en êtes venu à cette programmation? Car on voit qu'il y a pas mal de rock. Est-ce que c'est une volonté de votre part? Et comment est-ce que vous arrivez à lier les différents genres qui seront présents?
2: Alors, il n'y a pas que du rock. Alors, c'est vrai qu'on a quelques groupes de rock en mode groupe classique, composition classique avec instruments, tous les instruments, batterie, et basse, guitare. Mais on a aussi des artistes qui vont venir seuls. Typiquement, on a Margot qui va s'accompagner au chant, qui est l'artiste qui compose ses chansons. On a Solal. On a l'ancien professeur du conservatoire, Christophe Thorion, ça c'est quand même super sympa, au Marimba, qui commence à se produire, qui est jeune retraité et qui vient se produire au festival. Donc on a voulu diversifier. Et après, le choix, c'est un peu le fruit des années passées, de ce qui nous a plu. On fait revenir ce qui nous plaise. Et comme je te disais tout à l'heure, on se professionnalise. Donc, en fait, petit à petit, d'année en année, on fait monter la qualité, on essaye, enfin, on le fait, quoi. Donc, ça veut dire que certains ne jouent plus, certains jouent encore, puis on fait venir d'autres. Et puis, on fait venir des pros aussi. Ça, c'est nouveau. Avant, on n'avait pas de professionnels. Donc, cette année, on a deux groupes qui sont des groupes totalement pros, dédiés à 100% à leur projet. On progresse aussi dans la programmation. Mais on veut garder un côté familial et amateur. Donc, du coup, ce qu'on a décidé, on va faire en deux parties le festival. On va commencer le festival à 17h30, je pense, par une partie amateur. Donc c'est amateur, notamment c'est nous en famille, on va jouer en famille, des copains qui ont déjà joué les éditions précédentes. Donc on va se garder 2 à 3 heures de musique très amateur. Après on fait un petit break et on passe à la partie, on va dire, pro. Donc dans la partie pro, il y a Polyphone, il y a Elias D, il y a les Biou. Peut-être que quelques-uns les connaissent localement. Un groupe de lycéens à la base de Forêt qui va se recomposer pour rejouer. Ils sont tous, quasiment tous pros dans ce groupe. Et dans la partie pro, parce qu'on s'est mieux chaussé, on a mis les stores. On n'est pas pro, mais bon, on est, comme c'est notre festival, on s'est mis dans la partie pro.
1: Quelles seraient vos ambitions pour agrandir ce festival si vous aviez par exemple un budget plus important? Qu'est-ce que vous apporteriez?
2: Il n'y a rien en particulier, c'est une continuité. Là, on est sur une pente ascendante. Et cette pente, si on veut la continuer, il faut un endroit plus grand, il faut plus de monde, il faut des artistes, peut-être une tête d'affiche un peu plus connue, un peu connue, pour l'instant, ils ne le sont pas. Après, je te dis ça, mais on aurait envie de conserver, ça sera compliqué d'ailleurs, mais de conserver le côté familial, le côté amateur. Et si on grossit trop et si on progresse trop, je ne sais pas s'il restera encore de la place. Donc, question ouverte et la réponse, elle sera entre nous, quoi, familiale. Je ne sais pas encore. En tout cas, on prend du plaisir et on aime bien. Et puis, c'est quand même marrant de progresser et de faire des choses de mieux en mieux. Ça, c'est clair.
1: Pour vous, est-ce que garder cet aspect local est un élément majeur pour la suite?
2: En fait, ça, j'en ai pas trop parlé, mais donc, il y a Elias D et Polyphone qui sont les têtes d'affiche, mais on a aussi des jeunes qui sont émergents et qui sont locaux. En fait, on a quasiment que des artistes locaux, émergents ou amateurs. Donc ça, on est vachement content de faire jouer des artistes qui sont près de chez nous. Et en plus de ça, un petit commentaire, on va gérer la bouffe cette année, la buvette, et en fait, on prend que des produits locaux. On prend que des fournisseurs et des magasins qui sont autour de chez nous. Donc ça, c'est aussi un souhait. Le plus local possible.
1: Et enfin, est-ce que vous avez d'autres projets, vous ou avec votre famille, comme le Marmiche, de créer un nouvel événement?
2: Alors en famille, d'autres projets musicaux, non. À titre perso, Gontran, j'ai un autre projet qui s'appelle le Fan Club. C'est un projet aussi local que je fais à Annecy. En fait, c'est un projet de chorale. Je fais chanter les gens. Je réunis plein de gens et on passe un temps ensemble sur une chorale éphémère où je prépare une chanson à plusieurs voix. On s'amuse, on la fait ensemble et je l'enregistre à la fin. Donc ça, c'est un projet que j'ai lancé il y a quelques mois et qui grossit. Je suis sur les réseaux et on... Et la prochaine, donc j'en profite, la prochaine, c'est le jeudi 24 septembre. Et on me trouve sur Insta, Fan Club Annecy.
1: Eh bien, merci beaucoup Gontran.
2: Merci à toi.
1: Vous pourrez le retrouver sur la scène du Marmiche Festival ce samedi 12 septembre à partir de 17h jusqu'à minuit. À bientôt sur Séquence.
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0: Vous écoutez Séquence à Annecy, c'était Bella Kay.
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0: Ce week-end, direction Manigo pour le Millet Manigo Trail Challenge pendant 2 jours, donc les 12 et 13 septembre. Plusieurs formats de course à pied seront proposés pour les amateurs comme pour les plus aguerris. Alors au programme notamment le kilomètre vertical de Manigo, le duo du Charvin, mais aussi des courses pour les enfants. Alors pour connaître tous les détails des courses, rendez-vous sur le site internet manigotrail.com. Tout de suite, c'est Cat Steven sur Séquence, la radio cinéma Annecy.

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0: Vous écoutez Séquence à Annecy, c'était YouTube.
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0: Rendez-vous au Ciné-Théâtre de Doussard pour découvrir Les Figurants de Delphine de Vigan avec une mise en scène de Jean-Marc Patron. À 20h le 12 septembre, plongez dans l'univers de cette pièce qui met en lumière, autant avec sensibilité qu'avec humour, celles et ceux qui restent habituellement dans l'ombre. Une représentation à découvrir donc au Ciné-Théâtre de Doussard le 12 septembre à 20h. Les places sont disponibles en amont sur Hello Asso. Je vous passe Shoah avant l'histoire locale à 11h, présentée par Patrice et Zian des Alpes qui nous raconteront la légende de la fée du lac d'Annecy.
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1: Dans Des histoires à Annecy et dans sa région et dans cet épisode, nous allons découvrir par quelle malice des êtres fantastiques auraient transformé le paysage du lac vert à Passy et comment la légende a rejoint l'histoire. Voici sur Séquence la légende des fées du lac vert. Quand on vit en face des splendeurs terrifiantes de la chaîne du Mont-Blanc, on doit avoir l'imagination facilement exaltée. Les légendes doivent pousser au pied du Mont Maudit plus rapidement que les champignons, car il n'est pas sûr que ce cryptogame, un organisme végétal comme les champignons donc, puisse venir par là. En effet, nous en avons recueilli quelques-unes, et s'il faut donner la préférence à l'une d'elles, donc une légende, c'est à celle du lac vert. Au point où la végétation s'arrête quand on a dépassé Passy, dont les pruneaux font échec à ceux de Tours-en-Touraine, on arrive à une plaine relativement vaste, mais bouleversée, dénudée et parsemée de blocs aux sinistres reflets. Plantureuse jusque-là, la végétation s'arrête brusquement à la lisière de cette bétaïde. Sur cet emplacement existait autrefois un lac très joli, le lac vert, qu'entouré de ravissantes pelouses et de romantiques bocages. Ses eaux tranquilles et transparentes étaient témoins des ébats des jeunes fées qui habitaient les bords fleuris de ce limpide joyau. Mais des esprits pervers avaient fixé leur domicile dans les cavernes de la montagne maudite et passaient leur temps à épier les jeunes fées, inconscientes des dangers qui se pressaient sous leurs pas et insouciantes des indiscrétions auxquelles elles étaient en butte. Ces misérables esprits des cavernes, furieux de voir que toutes leurs avances étaient inutiles et que les fées luttaient avec avantage contre toutes les armes dont ils faisaient usage pour les séduire, avec le seul concours de leur innocence, résolurent de se venger et voici comment ils s'y prirent. Dirigeant le nain noir dans le lac, ils inondèrent les pelouses et les bocages d'alentour et donnèrent pour époux aux eaux limpides du lac les flots hideux de ces torrents ardoisiers. Ils firent mieux, ils ébranlèrent la montagne maudite qui s'abîma à son tour. Tout fut enseveli sous un amas de décombres et ce lieu jadis fortuné devint ce que l'on voit maintenant. Voilà pour la légende. Voici l'histoire. C'était en 1751. La montagne s'écroula avec un fracas si épouvantable et en produisant une poussière si épaisse que bien des gens crurent la fin du monde arriver. Cette poussière noire passa pour de la fumée aux yeux des spectateurs terrifiés. Et comme il n'est pas de fumée sans feu, on écrivait à Turin qu'un volcan terrible venait d'éclater au milieu de ces montagnes. Pour vérifier les faits, le roi envoya sur les lieux le célèbre naturaliste Vitaliano Donati. Ce savant essaya de dissiper l'erreur accréditée en expliquant cet événement d'après les données de la science. Rien n'y fit, ce sont bien les gnomes qui se sont vengés des fées. Dans Des histoires à Annecy et dans sa région, c'était la légende des fées du lac vert, tirée de l'ouvrage d'Anthony Dessay, Légende et tradition populaire de la Haute-Savoie, paru en 1875. La suite, c'est dans un prochain épisode sur Séquence.
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0: C'était Dominique Feig sur Séquence à Annecy.
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0: On vous propose maintenant de découvrir Dégel, le nouveau film de Manuela Martelli présenté dans la sélection Un certain regard au Festival de Cannes. Direction le Chili, en 1992, Inès, qui a 9 ans, passe ses vacances chez ses grands-parents, propriétaires d'un hôtel dans une station de ski. Elle se lie d'amitié avec Anna, une jeune skieuse allemande. Mais lorsque celle-ci disparaît mystérieusement, Inès cherche forcément à comprendre ce qui s'est passé dans un pays encore marqué par les années de dictature. Dégel, c'est à découvrir notamment le 13 septembre à 20h30 à la Turbine à Crangevrier. Ne manquez pas d'ici là à 11h30 l'interview de Gontran de Rivière par Emma. 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
1: Bienvenue sur Séquence Annecy. Aujourd'hui, on reçoit Gontran de Rivière, un artiste local, membre de deux groupes de musique. Il a créé le Marmiche Festival avec sa famille et va y jouer avec son groupe Les Inflationnistes pour la 4e édition. Bonjour Gontran.
2: Bonjour, merci de me recevoir.
1: Comment vous en êtes venu à cette programmation? Car on voit qu'il y a pas mal de rock. Est-ce que c'est une volonté de votre part? Et comment est-ce que vous arrivez à lier les différents genres qui seront présents?
2: Alors, il n'y a pas que du rock. Alors, c'est vrai qu'on a, quelques groupes de rock en mode groupe classique, composition classique avec instruments, tous les instruments, batterie, et basse, guitare. Mais on a aussi des artistes qui vont venir seuls. Typiquement, on a Margot qui va s'accompagner au chant, qui est l'artiste qui compose ses chansons. On a Solal. On a l'ancien professeur du conservatoire, Christophe Thorion, ça c'est quand même super sympa, au Marimba, qui commence à se produire, qui est jeune retraité et qui vient se produire au festival. Donc on a voulu diversifier. Et après, le choix, c'est un peu le fruit des années passées, de ce qui nous a plu. On fait revenir ce qui nous plaise. Et comme je te disais tout à l'heure, on se professionnalise. Donc, en fait, petit à petit, d'année en année, on fait monter la qualité, on essaye, enfin, on le fait, quoi. Donc, ça veut dire que certains ne jouent plus, certains jouent encore, puis on fait venir d'autres. Et puis, on fait venir des pros aussi. Ça, c'est nouveau. Avant, on n'avait pas de professionnels. Donc, cette année, on a deux groupes qui sont des groupes totalement pros, dédiés à 100% à leur projet. On progresse aussi dans la programmation. Mais on veut garder un côté familial et amateur. Donc, du coup, ce qu'on a décidé, on va faire en deux parties le festival. On va commencer le festival à 17h30, je pense, par une partie amateur. Donc c'est amateur, notamment c'est nous en famille, on va jouer en famille, des copains qui ont déjà joué les éditions précédentes. Donc on va se garder 2 à 3 heures de musique très amateur. Après on fait un petit break et on passe à la partie, on va dire, pro. Donc dans la partie pro, il y a Polyphone, il y a Elias D, il y a les Biou. Peut-être que quelques-uns les connaissent localement, un groupe de lycéens à la base de Forêt qui va se recomposer pour rejouer. Ils sont tous, quasiment tous pros dans ce groupe. Et dans la partie pro, parce qu'on s'est mieux chaussé, on a mis les stores. On n'est pas pro, mais bon, comme c'est notre festival, on s'est mis dans la partie pro.
1: Quelles seraient vos ambitions pour agrandir ce festival si vous aviez par exemple un budget plus important? Qu'est-ce que vous apporteriez?
2: Il n'y a rien en particulier, c'est une continuité. Là, on est sur une pente ascendante. Et cette pente, si on veut la continuer, il faut un endroit plus grand, il faut plus de monde, il faut des artistes, peut-être une tête d'affiche un peu plus connue. Un peu connue, pour l'instant, ils ne le sont pas. Après, je te dis ça, mais on aurait envie de conserver, ça sera compliqué d'ailleurs, mais de conserver le côté familial, le côté amateur. Et si on grossit trop et si on progresse trop, je ne sais pas s'il restera encore de la place. Donc, question ouverte et la réponse, elle sera entre nous, quoi, familiale. Je ne sais pas encore. En tout cas, on prend du plaisir et on aime bien. Et puis, c'est quand même marrant de progresser, de faire des choses de mieux en mieux. Ça, c'est clair.
1: Pour vous, est-ce que garder cet aspect local est un élément majeur pour la suite?
2: En fait, ça, j'en ai pas trop parlé, mais donc, il y a Elias D et Polyphone qui sont les têtes d'affiche, mais on a aussi des jeunes qui sont émergents et qui sont locaux. En fait, on a quasiment que des artistes locaux, émergents ou amateurs. Donc ça, on est vachement content de faire jouer des artistes qui sont près de chez nous. Et en plus de ça, un petit commentaire, on va gérer la bouffe cette année, la buvette. Et en fait, on prend que des produits locaux. On prend que des fournisseurs et des magasins qui sont autour de chez nous. Donc ça, c'est aussi un souhait. Le plus local possible.
1: Et enfin, est-ce que vous avez d'autres projets, vous ou avec votre famille, comme le Marmiche, de créer un nouvel événement?
2: Alors en famille, d'autres projets musicaux, non. À titre perso, au contraire, j'ai un autre projet qui s'appelle le Fan Club. C'est un projet aussi local que je fais à Annecy. En fait, c'est un projet de chorale. Je fais chanter les gens. Je réunis plein de gens et on passe un temps ensemble sur une chorale éphémère où je prépare une chanson à plusieurs voix. On s'amuse, on la fait ensemble et je l'enregistre à la fin. Donc ça, c'est un projet que j'ai lancé il y a quelques mois et qui grossit. Je suis sur les réseaux et la prochaine, donc j'en profite, la prochaine, c'est le jeudi 24 septembre. Et on me trouve sur Insta, Fan Club Annecy.
1: Eh bien, merci beaucoup Gontran.
2: Merci à toi.
1: Vous pourrez le retrouver sur la scène du Marmiche Festival ce samedi 12 septembre à partir de 17h jusqu'à minuit. À bientôt sur Séquence.
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1: C'était 5 Seconds of Summer sur Séquence à Annecy.
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1: Ce week-end, direction Dingy-Saint-Clair pour les soirées observation du ciel. Du 11 au 13 septembre, l'astrophotographe Philippe Jacot vous transportera dans l'espace à la découverte de la Lune, des constellations, des planètes, mais aussi des objets célestes. L'observation se fera soit à l'œil nu, soit avec un télescope. Pour partir à la découverte des merveilles du ciel, rendez-vous donc le 11, 12 et 13 septembre à Dingy-Saint-Clair pour les soirées observation du ciel. Toutes les informations sont à retrouver sur tonecoeurdevallée.com. Vous êtes sur Séquence à Annecy, vous écoutez Sharon Van Etten.

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0: C'était Michel Polnareff sur Séquence à Annecy.
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0: Et si vous partiez à la découverte de la montagne à travers le regard du photographe Étienne Maury ? L'exposition photographique « Paysages du loup » propose de s'interroger sur notre manière d'habiter la montagne face au retour de ce grand prédateur qu'est le loup, à découvrir jusqu'au 20 septembre de 9h à 18h à l'espace muséal Tremplin 92 à Albertville. Tout de suite, je vous passe Imagine Dragons avant la fée du lac d'Annecy avec Patrice et Zian des Alpes à midi sur Séquence, la radio cinéma Annecy.

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1: Dans Des histoires à Annecy, parmi toutes les légendes du lac d'Annecy, il en est une un peu moins connue que celle de Bernoline, la dame d'Angon. Il s'agit de l'histoire de la fée du lac qui est à l'origine du village englouti du lac. Retour donc aujourd'hui sur cette légende oubliée. Il se dit qu'il y a fort longtemps, il existait une presqu'île au large de Douin. Elle accueillait un joli village dans lequel les habitants menaient une vie paisible, à la fois heureuse et simple. Les femmes se chargeaient de s'occuper d'éduquer les enfants, en plus de soigner les bêtes. Les hommes, quant à eux, cultivaient la terre, pêchaient dans le lac et fabriquaient leur vin en raison de la présence de vignes. Notre légende débute par un beau soir de Noël. Alors que les villageois se préparaient pour la traditionnelle messe de minuit, tandis que la brume commençait à recouvrir le lac et que la tempête de neige faisait son apparition, deux silhouettes surgirent à l'entrée du village. Celle d'une vieille dame pliée en deux et se cramponnant à un bâton noueux, ainsi que celle d'un vieux chien galeux et baveux. Ce duo d'étonnants pensait qu'il serait facile de trouver un toit pour cette nuit d'hiver. Malheureusement, la vieille femme se berçait de douces illusions. À peine arrivée à la porte de la première maisonnée, elle se fit renvoyer par la maîtresse de maison. Cette dernière était en train de préparer des rissoles, une spécialité culinaire que tout le monde connaît dans la région. « Et là, vieille dame, que faites-vous dehors par ce temps et à cette heure ?» Hélas, je voudrais juste un quignon de pain et un petit coin dans une grange ou une écurie pour mon chien et moi. Nous venons tout droit du Semnoz et nous sommes perdus dans la tempête. Nous sommes totalement fourbus. Passez votre chemin, il n'y a pas de place ici. Et les honnêtes gens ne courent pas les routes un soir de Noël. C'est ainsi que la vieille femme et son chien passèrent de porte en porte, sans jamais trouver quiconque pour les héberger un 24 décembre au soir. Même les enfants, munis de leurs lanternes et se rendant à la messe de minuit, chassèrent le couple. Las de voir que personne ne voulait d'eux, la vieille femme et son fidèle compagnon décidèrent finalement de rebrousser chemin. Alors que la tempête faisait rage, ils reprirent donc le chemin du Semnoz. Une fois sur la crête, ils purent voir les joyeuses familles se diriger vers l'église, munies de leurs lanternes pour la messe de minuit. C'est à minuit, à l'issue du 12e coup de cloche, que l'improbable se produisit. Alors que la vieille et son chien observaient toujours les villageois, ils se transformèrent soudain. La mégère devint une magnifique jeune femme, tandis que son compagnon à quatre pattes prit la forme d'une bête blanche ressemblant à un loup, puissante, imposante et splendide. La fée du lac d'Annecy venait d'apparaître. La fée se retourna et fit face au lac et au village. Elle se mit alors à parler assez fort pour que sa voix porte jusqu'aux villageois. « Villageois, soyez punis à hauteur de votre méchanceté !» C'est alors que se produit un énorme cataclysme. L'orage se mit à gronder, le vent se leva, formant des vagues de plus en plus grosses sur le lac d'Annecy. Un gigantesque raz-de-marée engloutit le village, aspirant maisons et villageois vers les profondeurs avant que le calme ne revienne. C'est ainsi que naquirent la légende du village englouti et surtout de la fée du lac d'Annecy. Depuis, les soirs de Noël, il se dit que si vous tendez l'oreille, vous entendrez certainement les douze coups d'une cloche lointaine. Il s'agirait de la plainte désespérée et éternelle du village englouti. Dans Des histoires à Annecy, c'était la légende de la fée du lac d'Annecy à retrouver sur le site annecy-ville.fr. Sur Séquence, la suite au prochain épisode.
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0: Vous écoutez Séquence à Annecy, c'était Yonaka.
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0: Si je devais vous conseiller un seul film à aller voir cette semaine, c'est Soudain d'Amaguchi qui vous emmène dans une histoire où l'intime et les bouleversements du quotidien se rencontrent. Il est notamment à découvrir le 13 septembre à 19h30 au Pâté d'Annecy. 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D'ici là, retrouvez Emma à midi et demi pour l'interview de Gontran de Rivière, un des membres fondateurs du Marmiche Festival de Menton-Saint-Bernard qui aura lieu ce samedi 12 septembre à partir de 17h. Vous écoutez Séquence, c'est Youngblood.

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1: Bienvenue sur Séquence Annecy. Aujourd'hui, on reçoit Gontran de Rivière, un artiste local, membre de deux groupes de musique. Il a créé le Marmiche Festival avec sa famille et va y jouer avec son groupe Les Inflationnistes pour la 4e édition. Bonjour Gontran.
2: Bonjour, merci de me recevoir.
1: Comment vous en êtes venu à cette programmation? Car on voit qu'il y a pas mal de rock. Est-ce que c'est une volonté de votre part? Et comment est-ce que vous arrivez à lier les différents genres qui seront présents?
2: Alors, il n'y a pas que du rock. Alors, c'est vrai qu'on a quelques groupes de rock en mode groupe classique, composition classique avec instruments, tous les instruments, batterie, et basse, guitare. Mais on a aussi des artistes qui vont venir seuls. Typiquement, on a Margot qui va s'accompagner au chant, qui est artiste qui compose ses chansons. On a Solal. On a l'ancien professeur du conservatoire, Christophe Thorion, ça c'est quand même super sympa, au Marimba, qui commence à se produire, qui est jeune retraité et qui vient se produire au festival. Donc on a voulu diversifier. Et après, le choix, c'est un peu le fruit des années passées, de ce qui nous a plu. On fait revenir ce qui nous plaise. Et comme je te disais tout à l'heure, on se professionnalise. Donc, en fait, petit à petit, d'année en année, on fait monter la qualité, on essaye, enfin, on le fait, quoi. Donc, ça veut dire que certains ne jouent plus, certains jouent encore, puis on fait venir d'autres. Et puis, on fait venir des pros aussi. Ça, c'est nouveau. Avant, on n'avait pas de professionnels. Donc, cette année, on a deux groupes qui sont des groupes totalement pros, dédiés à 100% à leur projet. On progresse aussi dans la programmation. Mais on veut garder un côté familial et amateur. Donc, du coup, ce qu'on a décidé, on va faire en deux parties le festival. On va commencer le festival à 17h30, je pense, par une partie amateur. Donc c'est amateur, notamment c'est nous en famille, on va jouer en famille, des copains qui ont déjà joué les éditions précédentes. Donc on va se garder 2 à 3 heures de musique très amateur. Après, on fait un petit break et on passe à la partie, on va dire, pro. Donc dans la partie pro, il y a Polyphone, il y a Elias D, il y a les Biou. Peut-être que quelques-uns les connaissent localement. Un groupe de lycéens à la base de Forêt qui va se recomposer pour rejouer. Ils sont tous, quasiment tous pros dans ce groupe. Et dans la partie pro, parce qu'on s'est mieux chaussé, on a mis les stores. On n'est pas pro, mais bon, comme c'est notre festival, on s'est mis dans la partie pro.
1: Quelles seraient vos ambitions pour agrandir ce festival si vous aviez par exemple un budget plus important? Qu'est-ce que vous apporteriez?
2: Il n'y a rien en particulier, c'est une continuité. Là, on est sur une pente ascendante. Et bien, cette pente, si on veut la continuer, il faut un endroit plus grand, il faut plus de monde, il faut des artistes, peut-être une tête d'affiche un peu plus connue. Un peu connue, pour l'instant, ils ne le sont pas. Après, je te dis ça, mais on aurait envie de conserver, ça sera compliqué d'ailleurs, mais de conserver le côté familial, le côté amateur. Et si on grossit trop et si on progresse trop, je ne sais pas s'il restera encore de la place. Donc, question ouverte et la réponse, elle sera entre nous, quoi, familiale. Je ne sais pas encore. En tout cas, on prend du plaisir et on aime bien. Et puis, c'est quand même marrant de progresser, de faire des choses de mieux en mieux. Ça, c'est clair.
1: Pour vous, est-ce que garder cet aspect local est un élément majeur pour la suite?
2: En fait, ça, j'en ai pas trop parlé, mais donc il y a Elias D et Polyphone qui sont les têtes d'affiche. Mais on a aussi des jeunes qui sont émergents et qui sont locaux. En fait, on a quasiment que des artistes locaux, émergents ou amateurs. Donc ça, on est vachement content de faire jouer des artistes qui sont près de chez nous. Et en plus de ça, un petit commentaire, on va gérer la bouffe cette année, la buvette. Et en fait, on prend que des produits locaux. On prend que des fournisseurs et des magasins qui sont autour de chez nous. Donc ça, c'est aussi un souhait. Le plus local possible.
1: Et enfin, est-ce que vous avez d'autres projets, vous ou avec votre famille, comme le Marmiche, de créer un nouvel événement?
2: Alors en famille, d'autres projets musicaux, non. À titre perso, Gontran, j'ai un autre projet qui s'appelle le Fan Club. C'est un projet aussi local que je fais à Annecy. En fait, c'est un projet de chorale. Je fais chanter les gens. Je réunis plein de gens et on passe un temps ensemble sur une chorale éphémère où je prépare une chanson à plusieurs voix. On s'amuse, on la fait ensemble et je l'enregistre à la fin. Donc ça, c'est un projet que j'ai lancé il y a quelques mois et qui grossit. Je suis sur les réseaux et on... Et la prochaine, donc j'en profite, la prochaine, c'est le jeudi 24 septembre. Et on me trouve sur Insta, Fan Club Annecy.
1: Eh bien, merci beaucoup Gontran.
2: Merci à toi.
1: Vous pourrez le retrouver sur la scène du Marmiche Festival ce samedi 12 septembre à partir de 17h jusqu'à minuit. À bientôt sur Séquence.
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1: C'était 5 Seconds of Summer sur Séquence à Annecy.
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1: C'est l'heure du bon plan de la région, à la Balme de Sillingy, direction la Microfolie pour découvrir le bicentenaire de la photographie avec une collection, la mémoire photographique, une occasion de redécouvrir l'histoire de la photographie à travers des œuvres et des expériences immersives. Rendez-vous jusqu'au 30 septembre, le mercredi de 10h à midi et de 15h à 18h, ainsi que les samedis de semaine paire de 9h30 à midi. Vous êtes sur Séquence à Annecy, je vous passe Rachel Zegler and the Covey Ben.
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C'est l'heure pour moi de vous laisser avec l'histoire nationale. Merci d'avoir été avec nous tout au long de la matinée. On se retrouve très bientôt pour de nouvelles découvertes de la musique, mais aussi de nouvelles infos. Très bel après-midi sur Séquence, la radio cinéma Annecy.

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1: Hélas.
2: Elle parle. Oh, parle encore, bel ange.
1: Roméo. Oh, Roméo. Pourquoi donc es-tu Roméo ? Renie ton père et refuse le nom qu'il t'a transmis, ou si tu ne veux pas, fais serment de m'aimer, je cesserai d'être une Capulet.
2: Dois-je en entendre davantage ? Ou dois-je répondre à cela ?
1: C'est ton nom seulement qui est mon ennemi. Tu resterais toi-même si tu n'étais pas un Montaigu. Qu'est-ce qui est Montaigu ? Ce n'est pas la main, ni le pied, ni le bras, ni le visage, ni la moindre partie de la personne humaine. Oh, prends un autre nom. Qu'est-ce qu'un nom, après tout ? Si celle que nous appelons une rose portait un autre nom, ne sentirait-elle pas aussi bon ? Roméo, même s'il ne s'appelait pas Roméo, garderait cette perfection qui m'est chère, quel que soit son titre. Ah, oh, Roméo, défais-toi de ton nom, qui n'est pas ta personne. Et à la place de ce nom, prends-moi tout entière.
2: Je vais te prendre au nom.
1: Es-tu pas Roméo du clan des Montaigu ?
2: Ni l'un ni l'autre, pure beauté, si l'un et l'autre te déplaisent.
1: Comment es-tu entré ? Dis-moi, et dans quel but ? Les murs de ce jardin sont escarpés. Ta mort certaine en cet endroit étant qui tu es.
2: Sur les ailes légères de l'amour, j'ai volé par-dessus ces murs. Les clôtures de pierre ne sauraient barrer la route à l'amour, qui ose toujours ce qui lui est possible. Et voilà pourquoi ta famille n'est pas un obstacle pour moi.
1: Tu rends.
2: J'ai le manteau de la nuit pour me dérober à leurs yeux. Mais si tu ne m'aimes pas, laisse-les me trouver ici. Mieux vaut perdre la vie par leur haine qu'attendre la mort. Sans être aimé de toi.
1: Tu sais que le masque de la nuit couvre mon visage. Sinon, l'embarras d'une fille empourprerait mes joues pour les mots que tu m'as entendu prononcer ce soir. Oh, comme je voudrais respecter les formes, je voudrais effacer ces paroles, mais... Mais non, adieu les apparences. Est-ce que tu m'aimes ? Je sais que tu vas dire oui et je te croirai sur parole. Mais si tu fais un serment, tu peux le violer. Ô noble Roméo, s'il est vrai que tu aimes, proclame-le sincèrement.
2: Madame, je m'engage par cette lune sacrée qui dépose ses gouttes d'argent sur la cime des arbres chargés de
1: fruits. Ne jure pas par la lune. Cette inconstante qui en un mois varie constamment sur son orbe, de crainte que ton amour ne devienne aussi variable.
2: Et par quoi faut-il que je jure ?
1: Ne jure pas du tout. Ou alors, si tu veux, jure par ton adorable personne qui est le dieu de mon idolâtrie. Je te croirai.
2: Si l'amour de mon cœur
1: que tu sois ma joie, ce serment cette nuit ne m'en donne aucune. C'est trop brutal, trop irréfléchi, trop soudain. Tout comme l'éclair qui cesse d'être avant qu'on ait pu dire « il est clair ». Bonne et douce nuit, ce bourgeon de l'amour, s'il mûrit dans la brise d'été, sera peut-être une splendide fleur à notre prochaine rencontre. Bonne nuit. Bonne nuit.
2: Vas-tu me laisser aussi insatisfait ?
1: Quelle satisfaction veux-tu avoir ce soir ?
2: L'échange de ton vœu d'amour fidèle contre le mien.
1: Je te l'avais donné avant que tu l'aies demandé.

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1: Au Festival de Cannes, à la fin de la projection d'un film, le public et la critique internationale furent bouleversés au point qu'ils se levèrent unanimes dans un tonnerre d'applaudissements. Le film, c'est Midnight Express.
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1: Dans Des histoires à Annecy et dans sa région, voilà une histoire connue de bien peu d'Annéciens. Pas très loin des abords du Semnose, et plus particulièrement dans le hameau du Vallon Sainte-Catherine, d'étranges apparitions ont lieu. Des êtres malheureux vivent en ces lieux, lieux qui savent très bien se rendre mystérieux, surtout le soir, lorsque la brume tombe depuis la montagne et se faufile entre les arbres et recouvre les prés. Ce sont de lugubres dames blanches qui errent à la recherche de leurs sœurs disparues. Elles cherchent et elles appellent, mais en vain, car personne ne répond. Elles cherchent dans les chemins, entre les maisons, dans les sous-bois, inexorablement éloignées de leurs sœurs, toutes les cinq. Voici donc le récit de cette légende plus que centenaire. Pour la découvrir en totalité, il est nécessaire d'ouvrir un manuel d'histoire et de nous replonger dans la vie annécienne d'autrefois. Au XIIIe siècle, la princesse Béatrix Marguerite de Genève, fille de Guillaume Ier comte de Genève, décida d'établir une communauté de religieuses dans le paisible hameau du Vallon Sainte-Catherine. Elle appela quelques religieuses de l'abbaye de Bonlieu sous Salenove à venir s'y installer. Ainsi figure dans les archives la mention de l'arrivée de moniales cisterciennes cloîtrées dans cette toute nouvelle abbaye, idéalement nommée Sainte-Catherine-du-Mont. La vie recluse dans ce havre de paix agréait toutes les sœurs, et ce, durant plus de 2 siècles. Mais voilà qu'un jour, l'affaire se corsa. Malheureusement, et comme dans de nombreuses communautés religieuses de la région à la fin du XVIe siècle, les contours des règles de vie strictes et très rigoureuses s'estompèrent. Et dans cette nature verdoyante et isolée, les religieuses commencèrent à prendre de vilaines habitudes. L'oisiveté avait gagné le couvent. Les simples haies qui servaient de rempart entre les nonnes et le monde extérieur laissaient passer biens, boissons, visiteurs et bien d'autres choses futiles de la société que des religieuses cloîtrées ne devraient jamais voir ni avoir. Ces abus furent tels qu'ils arrivèrent aux oreilles de François de Sales, évêque, qui tenta de remettre de l'ordre dans le couvent en raisonnant les religieuses. Mais sermons et courroux n'y firent rien, d'autant plus que les religieuses trouvaient toutes sortes d'excuses pour ne pas appliquer la règle fixée par leur communauté. Au milieu de cette folie, pas très catholique, vous en conviendrez, 5 religieuses avaient décidé de continuer à observer la règle stricte. Elles supplièrent François de Sales de réformer le couvent afin d'y faire revenir l'ordre et la prière. Mais ayant eu vent par l'intermédiaire d'un billet égaré du désir de retour à l'observance stricte de la règle par ces 5 sœurs dévotes et imposées par leur ordre, les religieuses endiablées, précédées par leur abbesse tout aussi délurée, décidèrent de fermer la porte du couvent au nez du Saint-Homme. Qu'à cela ne tienne, François de Sales donna rendez-vous aux religieuses conservatrices dans l'église jouxtant le bâtiment, mais en vain. En 1772, le couvent ferma définitivement ses portes. Des excès des sœurs étaient devenus aberrants. Elles furent alors transférées à l'abbaye de Bonlieu, en plein centre-ville d'Annecy, demeurant ainsi sous l'œil attentif de l'évêque. Mais entre-temps, les 5 ferventes religieuses étaient mortes. Probablement de contrariété, ulcérées par les débordements qu'elles avaient constatés. Elles furent ensevelies sous les dalles de l'abbaye de Sainte-Catherine-du-Mont. Jamais leur corps ne fut récupéré, lorsque les sœurs furent déplacées, puis lorsque l'abbaye fut détruite. On dit aujourd'hui qu'elles errent par les chemins, le long du vallon Sainte-Catherine, le soir, à la recherche de leurs sœurs, dont l'âme s'est perdue dans la déraison du couvent. Il semblerait d'ailleurs que le meilleur endroit pour les rencontrer soit l'allée des dames, non loin des ruines du couvent. Vous trouverez le vallon Sainte-Catherine aux portes d'Annecy, en direction de Vieux-Gy, sur les hauteurs, à flanc de montagne. Dans Des histoires à Annecy et dans sa région, c'était la légende des dames de Sainte-Catherine. Une histoire à retrouver sur le dauphiné.com. La suite sur Séquence, au prochain épisode.
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2: Ça t'embête pas, cette musique? Tu aimes l'opéra?
3: Je n'ai pas tellement l'habitude d'en écouter, Andrew. Oh.
2: C'est mon aria préférée. Maria Callas. Dans André Chénier. D'Umberto Giordano. Elle, c'est Madeleine. Elle raconte que pendant la Révolution française, les émeutiers ont mis le feu à sa maison et que sa mère est morte en la sauvant. Écoute, le berceau de ma naissance.

Tu entends la douleur dans sa voix? 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
1: Dans Des histoires à Annecy et dans sa région, parmi toutes les légendes qui ont cours sur le lac d'Annecy, il en est une, très ancienne, un peu oubliée, que les anciens racontent encore parfois le soir. Il s'agit de la légende de la main Véréa. L'extrémité du lac d'Annecy, quand on vient de Faverges, semble indiquée par le roc de Margeria, monstrueux monolithe qui, détaché des rochers de Talabar, s'est arrêté à mi-côte. Il sert de limite entre les communes de Verrier et d'Annecy-le-Vieux. Cette pierre, appelée dans le pays la Ma-Véréa, la mal tournée, fut, dit-on, consacrée jadis par des cérémonies druidiques. Aujourd'hui encore, elle inspire aux villageois une religieuse terreur. On prétend que sous cette puissante masse est enfoui un trésor dont la possession sera acquise à la jeune fille, jugée assez vertueuse pour recevoir du bon Dieu ou des fées le privilège de pouvoir déplacer cette pierre. Jusqu'ici, la pierre est restée en place. Les descendants de la famille Quétan, ancienne famille d'Annecy-le-Vieux, ont transmis cette autre légende que voici. Il était autrefois une riche famille, les Duvernay, dont le père refusait la main de sa fille Blanche, un honnête jeune homme, bon chrétien mais très pauvre, du nom de Robert Deschamps. Une nuit de Noël, alors qu'un orage épouvantable avait empêché les gens du village de se rendre à l'église, on s'était réunis dans le pêle de la ferme, autrement dit, la pièce commune. Robert était parmi les invités. Le père de Blanche avait fait préparer un repas frugal, du lard salé, une brissolée de châtaigne, le tout arrosé de cidre. Brusquement, la porte s'ouvrit, laissant passage à un mendiant, considéré par tous comme un sorcier, car il jetait des sorts sur le bétail et polissait le blé dans les pies. Il n'avait, paraît-il, jamais prié Dieu. On ne pouvait cependant lui refuser l'hospitalité une nuit de Noël. Une fois rassasié, il s'installa sur la paille de l'écurie. Minuit allait sonner dans l'écurie quand la jument se mit à hennir d'inquiétude. Un sarvant lutin malicieux des environs était entré dans l'écurie. Il révéla au sorcier que dans quelques jours, comme tous les 100 ans, les pierres de la montagne iraient boire au lac, découvrant les diamants sur lesquels elles étaient posées. Mais il fallait se dépêcher pour en profiter, car elles revenaient très vite à leur place, écrasant celui qui ne pouvait présenter un trèfle à 4 feuilles, cueilli dans la grotte des Sarrasins. 3 jours plus tard, le jeune Robert rencontra Bernard de Menton qui gravait une croix sur la plus haute des roches. Ce dernier lui expliqua également comment devenir riche, mais sans lui dire comment se protéger. À minuit, dans un fracas de tonnerre, les pierres dévalèrent vers le lac et le sorcier commença à remplir son sac de diamants. Mais déjà les pierres revenaient. Il brandit son trèfle magique, tandis que Robert crut sa dernière heure venue. Soudain, la pierre sur laquelle il y avait une croix s'arrêta devant lui comme pour le protéger. C'était désormais une pierre baptisée qui ne pouvait nuire à un chrétien. Quant au trèfle, il n'avait aucun effet sur elle. La pierre écrasa donc le sorcier et resta figé à cet endroit dans une position étrange qui la fit surnommer la Ma-Véréa. Robert ramassa tout un trésor. Il devint riche et put bien entendu obtenir la main de Blanche. Quant à l'âme du sorcier, les vieux paysans vous diront qu'on peut l'entendre gronder autour de la Ma-Véréa les soirs d'orage, mêlée aux appels sinistres des hiboux. Dans Des histoires à Annecy et dans sa région, c'était la légende de la Ma-Véréa, tirée de l'ouvrage d'Anthony Dessay, Légendes et traditions populaires de la Haute-Savoie, paru en 1875. La suite sur séquence au prochain épisode.
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1: On a trouvé ça à l'intérieur du griffeur.
2: C'est les mêmes lettres que sur nos provisions.
1: Ouais. Ceux qui nous ont envoyés ici ont dû fabriquer les griffeurs. Cette chose-là est le premier indice que vous n'ayez jamais trouvé en 3 ans. Pas vrai, Mino?
2: Ouais.
1: Newt, on doit absolument retourner là-bas. Qui sait où ce truc peut nous conduire?
3: Tu vois ce qu'il essaie de faire, hein? D'abord, il enfreint nos lois. Et maintenant, il veut nous convaincre de les abandonner. Tout ce qui nous permet aujourd'hui de vivre ensemble, c'est les règles qu'on a établies. Pourquoi on devrait les remettre en cause? Si Albi était là, tu sais très bien qu'il serait d'accord avec moi. Je dis que la tâche a besoin d'une sanction.
2: T'as raison. Thomas a désobéi. Une nuit sans manger dans la fosse.
3: Non, t'es pas sérieux, là? Une nuit au mitard sans bouffer? Mais tu crois que c'est ça qui va l'empêcher de se barrer dans le labyrinthe?
2: Non. Et on peut pas non plus avoir des petits nouveaux qui s'improvisent coureurs quand ça leur chante. Rendons cette nomination officielle. À partir de demain, tu es un coureur.
4: Quoi?
3: Gali, c'est bon, lâche-moi.
1: Merci, Newt.

0: On va là. Tu verras. Le labyrinthe. Plan terminé.
1: Comment ça a terminé? Je croyais que t'étais encore en repérage.
0: Y a plus rien à repérer. Je l'ai parcouru centimètre par centimètre. J'ai étudié chaque cycle, chaque configuration. S'il y avait une sortie, on l'aurait trouvée depuis longtemps.
1: Pourquoi t'as caché ce travail aux autres?
0: C'est Albi qui me l'a demandé. Les blocards devaient croire qu'on avait une chance de sortir d'ici. Mais peut-être qu'aujourd'hui, on en a vraiment une. Bon, regarde 2 minutes. Il y a environ 1 an, on a commencé à explorer les sections extérieures. Et on a découvert des numéros qui figuraient sur les murs. Ça va de la section 1 à 8. Voilà comment ça fonctionne. À la tombée de la nuit, quand le labyrinthe change, t'as une nouvelle section qui s'ouvre. Aujourd'hui, la section 6 était ouverte. Demain, ce sera au tour de la 4, ensuite la 8 et la 3. Le schéma se répète indéfiniment.
1: Elle a quoi de si particulier, la 7?
0: J'en sais rien. Mais cette nuit, quand t'as tué le Griffeur, la section 7 était ouverte. Il devait venir de cette zone du labyrinthe. Demain, on ira jeter un œil dans ce coin-là. Hé! Hey, vous avez pas le droit de venir ici.
2: Excuse, c'est juste que...
0: C'est la fille.
1: Quoi, elle s'est réveillée?
2: Carrément, ouais.
0: Chuck, qu'est-ce qui se passe?
3: Cette fille, elle est trop démente.
4: Laissez-moi tranquille!
5: Protégez-vous! Lance encore une pierre et tu vas voir.
6: On est venu en aide.
1: Mais Galice, c'est quoi le problème?
7: Je crois que c'est clair, elle nous aime pas, c'est tout.
4: Vous voulez quoi?
1: Tout ce qu'on veut, c'est parler.
4: Vous allez me lâcher.
5: Bloquez-vous, les blocards.
1: Arrête, c'est Thomas. C'est Thomas. Si ça t'ennuie pas, je vais monter te voir. D'accord? Rien que moi. Je commence à monter.
0: Ok, c'est bon, on se calme, d'accord? Tout va bien.
4: Où est-ce qu'on m'a emmené? C'est quoi ce pays? Pourquoi je me souviens de rien?
0: C'est rien, c'est complètement normal. On est tous passés par là, c'est... D'accord? Tu vas te rappeler ton nom dans un jour ou deux. C'est la première chose que...
4: Teresa.
0: Qu'est-ce que t'as dit?
4: Je m'en rappelle. C'est Teresa.
0: Très bien. Bonjour Teresa, moi c'est Thomas. Mais je crois que tu le sais déjà. Enfin, c'est ce que j'ai cru comprendre.
4: Ils ont dit que j'arrêtais pas de dire ton nom pendant que je dormais.
0: Oui.
4: Tu es qui?
0: J'en sais rien. Je sais pas, parce que je me souviens de rien, comme tous les autres. Aucun d'entre nous se rappelle qui il était. On s'est tous réveillés un jour exactement comme toi. Je cherche pas à t'embrouiller.
8: Vous faites quoi là-haut?
9: Est-ce qu'elle va venir nous voir?
1: Laissez-lui encore 2 minutes, ça marche les gars?
9: D'accord. Allez, venez.
1: Tu crois que toutes les filles ont son caractère?

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1: Dans Des histoires à Annecy et sa région, parmi toutes les légendes qui ont cours en Haute-Savoie, il en est une très ancienne, un petit peu oubliée. Écoutez ce qui serait arrivé aux habitants de Chamonix pour n'avoir pas fait preuve de charité. Voici la légende de la mer de glace. La mer de glace était jadis, il y a bien longtemps, une plaine fertile où l'abeille de Chamonix trouvait des fleurs à discrétion. Il est même probable que c'est à cette époque que remonte la réputation du miel qu'on recueille dans cette vallée. Et les chamoniards sont encore au bénéfice de cette réputation. Bonne ou mauvaise, la réputation se fait une place parmi les préjugés et comme telle, celle-ci est aussi difficile à démolir que cela. Mais il est dit que les gueux seuls sont généreux, les autres ne s'aiment pas entre eux. Il arrive quelquefois qu'un tel qu'on croit gueux n'est rien moins qu'un saint et que les héros du calendrier moderne sont tout aussi curieux de mettre les mortels à l'épreuve que l'étaient les dieux de l'Olympe. Les saints du paradis s'étaient donc aperçus depuis longtemps de l'avarice des habitants de la région supérieure de Chamonix. On sait bien vite en paradis quand un pauvre a été mal accueilli et qu'on lui a fermé la porte au nez sans même un Dieu vous bénisse, qui pourtant ne coûte pas cher. Un jour, on y racontait une histoire de pauvre qui avait fait le tour du village sans recevoir un seul morceau de pain. On s'indigna de semblable dureté et l'un des plus ardents de la céleste cohorte s'offrit pour en tirer vengeance. Muni d'un laissez-passer et les effets rendus forme, le jeune saint, car nous n'avons jamais su son nom, tout ce que la légende nous a conservé, c'est que c'était l'un des plus jeunes habitants de l'Empire des Cieux. Le jeune saint, donc, revêt des habits de mendiant, prend une besace, s'arme d'un bâton et se présente à toutes les portes du hameau signalées pour sa dureté à l'égard des pauvres. Partout, il fut éconduit et s'il n'eût pas pris ses précautions, il serait mort de faim avant le terme de son voyage. Il touchait au dernier seuil du hameau. Là, il renouvelle sa pleurarde prière. Le maître de séance avance et lui enjoint d'aller porter sa plainte ailleurs. Mais derrière cet homme apparaît une jeune fille qui, dissimulant une éponge sous son tablier, trouve moyen de la glisser dans la main du mendiant sans être aperçu de son père. Celui-ci continue son chemin sans prendre plus souci du pauvre. Mais le pauvre, lui, s'était tout à coup transfiguré. S'approchant de la jeune fille, ébloui et étonné, il lui dit « Va, prends tout ce que tu as de plus précieux. Quitte ce village maudit. Hâte-toi, la vengeance du ciel est prête et n'aie pas la moindre hésitation. » La jeune fille obéit, elle part en emportant sa quenouille et jetant un regard en arrière, que voit-elle ? Plus de village, une mer de glace avait englouti tous les habitants de cette époque à Chamonix. On ne dit pas ce qu'est devenue la jeune fille, mais on présume qu'un voisin bien avisé, rencontrant la fuyarde d'une quenouille à la main, comprit bien vite qu'il faisait là une bonne rencontre et qu'elle ne resta pas longtemps à marier. Quant au saint, il est probable qu'il rentra au paradis en se frottant les mains et que tous ses confrères lui ont dit, après avoir écouté le récit de son exploit, « Ma foi, c'est bien fait ». Et voilà comment, dans cette légende, la mer de glace aurait englouti tous les habitants de Chamonix. Dans Des histoires à Annecy et dans sa région, c'était la légende de la mer de glace tirée de l'ouvrage d'Anthony Dessay, « Légendes et traditions populaires de la Haute-Savoie » paru en 1875. La suite sur Séquence, c'est au prochain épisode.
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2: Laura est partie, il n'a plus de nouvelles depuis un an. Pas un coup de fil. Il ne sait même pas où elle vit. Et c'est tant mieux. Il n'a plus réellement d'attache comme ça. Il peut partir. Il peut entamer ce dernier voyage sereinement. Non pas qu'il n'ait plus personne. Il y a bien ses deux parents. Il y a sa sœur Marjorie et son compagnon Bastien, leur jumeau. Il y a Renaud, son ami d'enfance. Renaud qui vient de devenir papa et qui cherche une maison pour établir sa famille. Renaud, papa et marié. C'est une sacrée revanche de la vie. Jamais ils n'auraient parié là-dessus tous les deux. Renaud, c'était le petit gros au fond de la classe. Asthmatique, allergique aux cacahuètes et totalement ridicule sur un terrain de sport. Alors que lui était ce gamin espiègle et un peu rebelle, vif d'esprit. Allez voir tous les deux, on se demandait ce qu'ils faisaient ensemble. Le petit gros et le rebelle. Renaud était toujours un peu resté dans son ombre. Et puis les choses avaient tourné avec les années. C'était tant mieux pour Renaud. Il avait commencé par perdre 10 kilos, puis il avait trouvé sa voie. Il était devenu orthophoniste. À partir de là, il s'était transformé. Renaud avait rencontré Laetitia et ils formaient une famille maintenant. Alors que lui, le gamin espiègle, il se retrouvait là, sur le bas-côté. 26 ans, plus si vif. Il avait laissé partir Laura. Émile secoue la tête en se renversant sur son siège de bureau. Il n'est plus l'heure d'être sentimental et de ressasser le passé. Il faut se concentrer sur le voyage maintenant. Ce voyage, il en a eu l'idée dès qu'on lui a annoncé le verdict. Il a pris une heure ou deux pour s'effondrer, puis l'idée de voyage a germé dans son esprit. Il n'en a pas parlé, à personne. Il sait qu'on l'en empêcherait. Ses parents et sa sœur se sont empressés de l'inscrire à l'essai clinique. Le médecin a bien précisé pourtant. Il ne s'agit pas de le guérir ou de le soigner. Simplement d'en apprendre un peu plus sur sa maladie orpheline. Aucun intérêt pour lui. Passer ses dernières années dans une chambre d'hôpital à faire l'objet d'études médicales. Pourtant, ses parents et sa sœur ont insisté. Il sait pourquoi. Il refuse d'accepter sa mort. Il s'accroche à l'espoir infime que l'essai clinique et ses observations permettent de freiner la maladie. La freiner pourquoi ? Rallonger sa vie ? Rallonger sa sénilité ? C'est déjà tout vu, il partira. Il réglera tous les détails dans le plus total des secrets, sans leur en toucher un mot, et il partira. Il a déjà trouvé le camping-car. Il a envoyé l'argent. Il récupérera le véhicule en fin de semaine. Il le stationnera sur un parking en ville, en attendant que tout soit réglé pour ne pas éveiller les soupçons de ses parents et de sa sœur. Pour Renaud, il hésite encore. Lui en parler, lui demander son avis, il ne sait pas. Si Renaud avait été célibataire, sans enfant, tout aurait été différent. Ils seraient partis tous les deux, ça ne fait aucun doute. Mais voilà, les choses ont changé. Renaud a sa vie, ses responsabilités. Et Émile n'a pas envie de l'embarquer dans ses dernières errances. Pourtant, ils en ont rêvé d'aventure tous les deux. Ils se disaient, quand on aura fini les études, on partira avec nos tentes et nos sacs à dos dans les Alpes. Puis Émile a rencontré Laura. Et Renaud a rencontré Laetitia. Ils ont laissé tomber leurs envies d'évasion. Aujourd'hui, il peut enfin partir. Il n'a guère plus d'attache. Il n'a que 2 ans à vivre et des proches qui se préparent déjà à le perdre. Maintenant ou dans 2 ans, ça ne fait pas grande différence. Il relit une dernière fois l'annonce. Oui, elle est étrange et impersonnelle. Ouais, probablement personne n'y répondra. Peu importe, il partira tout de même. Seul. Il craint de mourir seul, c'est quelque chose qui l'angoisse. Mais si ça doit arriver, si personne ne répond à son annonce, alors tant pis. Il partira car son dernier rêve est plus fort que sa peur. Il clique sur le bouton envoyer et un message s'affiche à l'écran, lui indiquant que l'annonce vient d'être publiée. Il se laisse aller dans son fauteuil en soupirant. Il est 1h15 du matin. Si jamais quelqu'un répond, si jamais quelqu'un a la folie ou le courage de lui répondre, il ne sait pas très bien comment le définir. Alors, il est persuadé qu'il aura trouvé le meilleur compagnon de voyage de tous les temps.
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1: Dans Des histoires à Annecy et sa région et dans ce tout nouvel épisode, nous posons nos valises à quelques encablures d'Annecy sur les pentes d'une montagne sauvage. Nous sommes dans le Veuhache, territoire riche en légendes et dont certaines ont un côté violent et sombre, avec souvent le diable comme protagoniste central. Voici donc sur Séquence la légende du chat noir et du diable. Nous sommes en 1869 avec un certain Jacine Buichot, propriétaire d'une maison amérale, un petit hameau de la commune d'Héloïse. L'homme est sans le sou, mais il souhaite remédier rapidement à cette inconfortable situation. Pour cela, il a lu avec attention le grand et le petit Albert, deux traités de magie et d'occultisme datant du XIIIe siècle. Dans ses ouvrages, Buichot a trouvé la marche à suivre pour obtenir une marmite pleine d'or. La recette est somme toute assez simple. Il faut se procurer un chat noir, très noir et sans aucun poil blanc, l'enfermer vivant dans une marmite bien cadenassée et le mettre à bouillir à feu vif dans l'âtre de la cheminée. J'en conviens, c'est pas très gai. La recette est, paraît-il, imparable. À minuit, le ragoût de chat sera transformé en or. Mais il y a une condition pour que l'opération réussisse. Il ne faut surtout pas tourner le dos à la marmite. Porté par ses rêves de richesse, Jacine Buichot se mit en quête d'un chat noir, tout noir. Chose difficile, car ceux qu'il trouva avaient toujours quelques poils blancs dans leur pelage. Mais il finit par capturer un chat tout noir, une pauvre bête efflanquée qui n'imaginait pas le martyre qu'elle allait subir. Nous étions la veille de Noël, le temps était épouvantable et notre sinistre personnage avait pris la précaution d'envoyer sa femme passer la nuit dans sa famille. Seul, dans la maison, il mit le chat tout vivant dans la marmite pleine d'eau qu'il entoura de chaînes bien serrées. Il fit ensuite cuire le tout dans sa cheminée. Malgré les terribles miaulements du chat, il resta impassible face à la marmite jusqu'à minuit. Les 12 coups ayant sonné au clocher d'Héloïse, il la retira du feu et la laissa refroidir une vingtaine de minutes. Après avoir pris soin d'enlever les chaînes autour de la marmite sans se brûler, il ouvrit précautionneusement le couvercle. Regardant à l'intérieur, il poussa un terrible cri d'effroi car un diable noir et luisant jaillit de la marmite remplie de pièces d'or. Au même moment, la pierre située au fond de l'âtre se mit à pousser, c'est-à-dire à grossir et à devenir incandescente, donnant à la pièce une température digne de l'enfer. Face au diable, Jacine Buichot préfère prendre la fuite. Complètement affolé par la vision et le rire de ce diable effrayant, mais aussi par l'ambiance surnaturelle de la pièce, le pauvre Jacine prit ses jambes à son cou, sortit de la maison et s'enfuit en courant en direction des bois d'Arcine sur les pentes du Veuhache. Persuadé d'avoir Lucifer à ses trousses, il courut comme un dératé sous les trompes d'eau d'un ciel peut-être déchaîné par les forces occultes qui l'avaient libéré. Le curé du village, alerté par des voisins effrayés, s'arma d'eau bénite et partit avec quelques paroissiens courageux à la recherche de Jacine Buichot. Sous la pluie et sous un ciel déchiré par des éclairs, ils arpentèrent les bois d'Arcine sans trouver aucune trace du fugitif. Finalement, l'homme réapparut de lui-même à Héloïse. 3 jours plus tard, hagard ayant complètement perdu la raison. La marmite, elle, n'avait pas bougé de place. Toujours posée sur l'âtre, elle ne contenait plus qu'un pauvre chat mort ébouillanté dans l'eau. Car dans sa fuite terrorisée, Jacine Buichot s'était retourné et avait tout fait rater. Après une semaine sur place, et bien que le curé ait dûment exorcisé sa maison, il quitta sa femme et le hameau de Méral pour errer sans but sur les chemins de la Haute-Savoie, mendiant le gîte et le couvert. De nos jours encore, les promeneurs passant à Méral peuvent toujours voir cette fameuse pierre du diable, un énorme caillou rougeâtre encastré dans le mur de la maison de Jacine Buichot, l'homme qui voulait être riche et qui devint fou. Cette étonnante et terrible légende du diable amiral est tirée de l'ouvrage « Contes et légendes du pays de Veuhache », un livre qui retrace les temps anciens où fées, loups, ours, sorcières, géants et vouivres peuplaient cette contrée au riche passé historique. Traversé par de nombreux chemins de randonnée, le pays du Veuhache conserve ses vestiges et ses légendes. Dans des histoires à Annecy et sa région, c'était la légende du chat noir et du diable avec l'aide du site lemessager.fr. La suite sur séquence, c'est au prochain épisode.
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1: Beau travail dans le métro. Je me souviens quand Jeff n'était pas plus haut que ça.
2: Qu'est-ce que vous avez pour moi ?
1: Regardez par la fenêtre. Vous voyez ces types en noir ? Ils travaillent ici aussi. On a ce qu'il nous faut.
2: Allez, Z, qu'est-ce qu'il y a pour moi ?
1: Le dévouement est une chose, mais si vous vous laissez faire, ce travail vous bouffera et vous recrachera un jour. Vous voulez être comme moi quand vous aurez 50 ans ? Et quelques ?
2: Je serai au gymnase si vous avez besoin de moi.
1: Très bien. Il y a eu un assassinat au 177 Spring Street. Alien contre Alien. Emmenez T avec vous et faites-moi un rapport.
2: Oh, T. Moins. Le problème, c'est... ce qui s'est passé avec T, c'est...
1: Il vous faut un équipier.
2: Je suis cool comme ça.
3: Moi, je serai un équipier au poil. J, passez vite. Je te remercie, c'est sympa. Franchement, le courrier, j'en pouvais plus.
4: Viens-moi ce costume.
3: D'accord, collègue. No problemo. Je l'ai mis pour le look. Par contre, si je peux me permettre, je trouvais l'effet amincissant plutôt réussi. C'est pas que j'ai un problème avec les meufs ou quoi que ce soit, mais pour pêcher sur les belettes, il faut... Waouh, mortel, la caisse. J'hallucine. J'espère que t'as pas laissé le chauffant parce que ça fout des hémorroïdes. Et puis je me suis habitué et tu reviens. D'une autre planète. Et tu débarques en faisant la tête et tu crois que je vais faire la fête. J'aurais dû changer la serrure ou t'obliger à me rendre ta clé. Si j'avais pu imaginer que tu reviendrais me troubler, va-t'en, va-t'en. Ferme la porte.
2: Franck, amène ta tronche dans cette bagnole avant que je remonte la vitre.
3: Figé. Pour moi, il n'y a que la position du missionnaire. En tout cas, à Broadway, l'autre soir, j'ai rencontré une Danoise. Un petit peu enveloppée, mais une vraie gueule d'amour.
2: Ça me plaît pas du tout, tes histoires, mec. Sérieux.
3: D'accord, d'accord. Bon, on n'a qu'à jouer au bon flic et au mauvais flic. Toi, t'interroges le témoin, et moi, je grogne.
2: Ah non, attends. On devrait jouer au bon flic et au chien débile. Et tu vas la fermer.
3: C'est réglé, collègue. Silence total. Mutisme absolu. Pas un mot. Finito.
5: Qu'est-ce qu'on a ?
6: Il y a un résidu phosphoré sur le mur et le sol. On a envoyé un prélèvement à M pour analyse.
5: Un témoin ?
6: Une fille. Elle a tout vu. Elle prend ça plutôt bien.
7: Non, vous m'écoutez. Je ne réponds plus à vos questions si vous ne répondez pas aux miennes. Je veux savoir ce qui s'est passé ici.
5: Je crois que je ferais bien de m'en occuper.
3: On y va.
5: Tout seul.
2: Le coup du chien qui parle, c'est peut-être un peu trop pour elle pour l'instant.
3: Je dois faire quoi en attendant ?
2: Jette un coup de nez.
8: Coup de nez ?
3: Quoi ?
9: Amusant.
10: Respirez profondément, madame, vous verrez, tout ira bien.
5: Je me demande ce qui pourrait lui donner envie de penser que tout va bien. Je suis l'agent J. Dites-moi exactement ce que vous avez vu.
7: J'ai vu un type à deux têtes et une femme en cuir.
5: Blanche ?
7: Grise, avec des tentacules au bout de ses mains et elle s'en est servie pour découper...
5: La peau de votre patron. En fait, ça n'est pas une peau, c'est un polymère protoplasme similaire à l'enveloppe chimique des chewing-gums, des cartes de baseball, vous comprenez ? Qu'est-ce que vous avez mangé en dernier avant l'incident ?
7: Une calzone.
5: Quelle heure ?
7: Déjeuner.
5: Épinards ?
7: Champignons.
5: Il vous faut une tarte aux pommes.
7: Une lumière. Il n'arrêtait pas de lui parler d'une lumière. La lumière de Zartan, enfin, je crois.
5: Est-ce que ça va mieux ?
7: Il y a une heure, un homme que j'ai connu depuis toujours est parti en fumée devant moi, tué par une femme, avec des tas de machins au bout des doigts et un homme à deux têtes avec le QI d'un cannelloni. Oh oui, tout va pour le mieux. Quand on est petit, avant de savoir ce qu'on doit croire ou ce qu'il faut qu'on pense, notre cœur nous dit qu'il y a sûrement de la vie ailleurs. D'accord, je sais ce que j'ai vu. Mais je voudrais que vous me disiez ce qu'il faut que j'en pense.
5: Je suis membre d'une organisation secrète qui réglemente l'activité des extraterrestres sur la planète Terre. Ben était un alien, tout comme ceux qui l'ont tué. J'ignore encore pourquoi ils l'ont tué, mais je vous promets que je le découvrirai.
7: D'accord.
5: D'accord ?
7: D'accord.
5: D'accord. Je suis navré, mais je vais devoir...
7: Me tuer ?
5: Non, non, non, rien qu'un flash et tout redeviendrait exactement comme avant.
7: Et après ce flash, si je vous revois, est-ce que je saurai qui vous êtes ?
5: Moi, je vous verrai. Mais vous ne me verrez pas.
7: Ça doit être dur. Vous devez vous sentir seule.

0: Excusez-moi. Il faut que j'y aille.
1: T'as pas le droit au flash, alors?
0: Je flasherai sur vous une autre fois.

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1: Bonjour.
2: Ça va ?
1: Salut. Tu veux te prendre un verre d'eau ?
2: Non, là-bas dans la cuisine.
1: Merci.
2: Oh, c'est quoi ce délire ?
3: Non, je suis d'accord, c'est dingue.
1: Eh, oh, ça va ?
2: Mais non, ça va pas du tout. Tu l'as rencontré ?
1: Bonjour. Tu veux prendre un verre d'eau ?
2: Ouais, dans la cuisine, bien sûr.
1: Merci. Ah, merci. Merci.
4: Merci.
1: Au revoir. Salut, Arthur.
5: Salut, les filles. À plus.
1: Au revoir.
3: Alors là, mon gars, tu as fait la fierté de ton père.
2: Alors, il n'y a rien à dire, respect.
5: Bah non, il n'y a rien à dire. C'est rien passé.
3: Pourquoi ? Ils n'ont pas voulu ?
5: Bah si, elle voulait que ça.
2: Mais alors ?
5: Bah alors, j'allais pas faire ça, elles sont sœurs. Puis c'est dégueulasse.
6: Oh putain. C'est pas vrai, putain. Mais quel con. Mais c'est pas vrai.
1: Non, t'as très bien fait, Arthur.
6: Mais non. Arrête. Non, t'as pas très bien fait. Regarde-moi. Tu vas le regretter tous les jours de ta vie. Tous les jours de ta vie, tu vas le regretter quand tu vas vieillir. Tu vas t'en vouloir toute ta vie. T'es fou.
2: Mais quoi?
6: C'est tes sœurs à toi. Bon, bah alors. Il est fou, lui.
5: T'as vraiment un gros porc.
6: Mais non, mais quel gros porc? Mais c'est la nature.
1: Jean-Louis, si tu veux, on peut remettre ça.
3: J'imagine qu'avec la fermeture depuis des mois, je sais pas, avec la grosse saison qui s'annonce, ça va être un manque à gagner énorme. Parce que si t'as des problèmes d'argent, tu peux me le dire. Parce que bon, je peux t'aider si tu veux.
7: Allez, Max.
3: T'es sûr?
7: Pourquoi? Parce que d'abord, je vois pas fait que tu me demandes ça à notre moment, que là dorme tout le monde là, pour te faire mousser.
3: Faire mousser.
7: Je m'en fous de l'argent, Max. Je m'en fous. Comment? Alors t'arrêtes avec ça maintenant. Excusez-moi, mais j'ai pas envie de tricher.
3: Personne te demande de tricher.
7: Personne me le demande, mais comme vous le faites tous.
3: C'est arrivé, Jean-Louis.
7: C'est 15 jours là que je vois tous soi-disant amis l'entendre nous mentir les uns les autres.
3: Quoi ?
7: T'en as fait ton métier, toi, de mentir. Ce que tu fais de mieux.
3: Ouais, Jean-Louis, ça va, qu'est-ce qui te prend là ?
7: Il me prend que vous me foutez tous les boules, là, tout ce temps que vous êtes. Toi, il faut que t'en foutes plein la vie à tout le monde. Même à tes amis, surtout à tes amis, pour leur prouver que toi, t'as bien réussi. Et ça te sert à quoi, Max ? T'en profites même pas. T'as le plus gros bateau, la plus grosse maison, la carte bleue, la plus bleue. Et ton cœur, Max. Et comme les autres, il a deux ventricules. Tu vas pas t'en payer un troisième. Hein. Et le pire, c'est que vous mentez à vous-même. Tous autant que vous êtes, vous mentez à vous-même. Vous acceptez le petit travers des autres parce que ça vous arrange. Vous dites ami. Mais c'est quoi être ami? C'est votre pote tout seul à l'hosto pendant 15 jours parce que vos vacances et votre petit confort, c'est plus important.
5: Attends, Jean-Louis, ça va. Hein.
7: Mais qu'est-ce que t'as, toi? Toi, tu nous as fait chier pendant 15 jours avec ton portable de merde et textos à la con. Mais est-ce que t'as appelé l'hôpital une fois pour savoir comment il allait? Il est mort. Tu entends, il est mort ce matin tout seul à l'hosto. Je suis désolé. C'est ça que je vais te l'apprendre.

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2: De la vraie, faite avec mes choux à moi. 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Maintenant, on va attendre un peu que ça prenne bien le bouillon. La soupe aux choux, mon Blaise, ça parfume jusqu'au trognon. 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
1: Jamais Cécilia n'aurait dû trouver cette lettre dans le grenier. Sur l'enveloppe jaunie, quelques mots de la main de son mari. À n'ouvrir qu'après ma mort. Quelle décision prendre ? Respecter le vœu de John Paul, qui est bien vivant, ou céder à la curiosité, au risque de voir basculer sa vie ? Tous les maris, et toutes les femmes, ont leurs secrets. Certains peuvent être dévastateurs. À environ 14 heures, elle monta au grenier. Grenier était un bien grand mot pour désigner l'espace de rangement sous les combles. On y accédait par une échelle escamotable, et une fois en haut, mieux valait garder les genoux fléchis si l'on ne voulait pas se cogner la tête. Dans la petite pièce pleine à craquer, tout était rangé et parfaitement organisé, bien entendu. Depuis quelques années, le mot « organisé » semblait définir Cécilia à la perfection. Sa notoriété, toute relative, se fondait entièrement sur sa capacité à tout organiser. Curieusement, ce qui lui avait d'abord valu commentaires et autres taquineries de sa famille et de ses amis était devenu une seconde nature, au point qu'à présent, sa vie était incroyablement organisée. Si être mère de famille était un sport, Cécilia serait championne olympique. Voilà pourquoi le grenier de Cécilia, contrairement à ceux des autres où s'entassaient pêle-mêle des vieilleries poussiéreuses, était rempli de caisses de rangement en plastique blanc, toutes soigneusement étiquetées. Il y avait bien une pile de boîtes à chaussures dans un coin, mais c'était là l'œuvre de John Paul qui conservait précieusement ses reçus de cartes bancaires. Une habitude qu'il avait prise avant même de la rencontrer. Elle lui aurait volontiers suggéré d'utiliser un classeur, utilisation optimale de l'espace, mais il était tellement content de ranger sa nouvelle boîte chaque année qu'elle préférait tenir sa langue. Grâce à son système d'étiquetage, elle trouva sans tarder la caisse qu'elle cherchait. Cécilia, souvenir de voyage, 1985-1990. La sonnerie du téléphone la ramena brusquement à la réalité. Elle se cogna violemment la tête en se relevant et laissa échapper un juron. Puis, cherchant à retrouver son équilibre, elle envoya valser 3 ou 4 boîtes à chaussures d'un coup de coude malencontreux. Le sol disparut sous une avalanche de papier. Rangement inadapté. C'est QFD. Cécilia se frotta la tête en maugréant et regarda les reçus de plus près. Tous dataient des années 80. Elle commença à les remettre en tas dans une boîte, puis remarqua une enveloppe commerciale sur laquelle figurait son nom. Elle la ramassa et reconnut l'écriture de John Paul. « Pour ma femme, Cécilia Fitzpatrick, à n'ouvrir qu'après ma mort. » Cécilia éclata de rire avant de comprendre avec un temps de retard qu'il ne s'agissait pas d'une plaisanterie. « Pour ma femme, Cécilia Fitzpatrick. » Pendant un court instant, elle sentit le rouge lui monter aux joues. Pour qui était-elle gênée au juste ? Difficile à dire. Mais elle avait l'impression d'être tombée sur quelque chose qu'elle n'aurait pas dû voir. Qu'y avait-il dans cette lettre ? Cécilia fut tentée de l'ouvrir, sur le champ, sans réfléchir, avant même que sa conscience ne le lui interdise, comme elle avalait parfois le dernier biscuit ou le dernier chocolat. Le téléphone sonna de nouveau. Quelle heure pouvait-il bien être ? Sans sa montre, Cécilia avait perdu toute notion du temps. Elle finit de ramasser les papiers avant de redescendre avec son fragment du mur de Berlin et la lettre. Elle ne put s'empêcher de sourire d'elle-même lorsqu'elle porta l'enveloppe à la lumière. Il s'agissait visiblement d'une lettre écrite à la main sur du papier réglé, mais impossible de déchiffrer le moindre mot. John Paul avait-il voulu faire comme ces soldats qui préparaient des lettres pour leur famille au cas où ils ne reviendraient pas du front ? Un message d'outre-tombe, en quelque sorte ? Ça ne lui ressemblait pourtant pas. Trop sentimental. En même temps, c'était touchant. Il tenait à ce qu'elle sache combien il les aimait. Après ma mort.
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3: 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Non, je serai toujours celle qui sort trop. 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

Ouais, salut mes petites oreilles. Alors, comment s'est passée cette douce rentrée placée sous les auspices d'un état indien qui n'en finit plus?

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0: This week on Yankee
1: okay.
0: and the Blade.
1: This is the album of the week in your favorite gas station.
2: Ouais, cette semaine, peut-être. Et nous filons du côté du Bluegrass avec Billy String qui nous vient avec un album tout neuf. So much for goodbye, Billy String, ce virtuose du flat picking, joueur de guitare, de banjo, de mandoline. I'm one of those, Billy String.

0: That was the album of the week in your favorite station.
1: Okay. Votre émission, dernière station avant l'autoroute, vous est présentée par Manu.

0: Non seulement Manu, c'est le plus beau, mais c'est le meilleur pour les titres de Derrière les fagots.
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0: Lucinda Williams, a kiss like your kiss. Eh bien, il est temps pour moi de vous laisser, de vous souhaiter un excellent week-end, une très bonne semaine. Sortez couvert, prenez soin de vous, profitez de cet été indien qui nous est offert. C'était Manu, en direct de sa dernière station avant l'autoroute. N'oubliez pas, je vous aime. Bye bye.
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1: 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Permettez-moi tout d'abord, au nom de toute l'équipe des dossiers de l'écran, d'Armand Jameau, d'Anne-Marie Lamory, de Laure Baudouin, de Gilles Bercan et de moi-même, de vous souhaiter une très bonne et une excellente année 1987, en espérant, avec vous, j'en suis sûr, qu'elle sera plus clémente pour les quelques 2 milliards d'hommes et de femmes qui, à travers le monde, souffrent en attendant des 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